0: Big Daddy Wilson.
1: Eric B.
0: Jean-Jacques Milteau. Monsieur Larry Crockett.